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0: Jour du cycle, numéro 8. Jour 24 du cycle, enchanteresse, une croissante de 9 jours, descendante en scorpion.
1: Σε ένα χωράφι που δεν ήταν τόσο φωτεινό όσο το προηγούμενο.
0: Je me suis assise. Je me réveille au milieu de la nuit, puis pressant qu'ils sont tous deux partis en exploration. Je suis un peu frustrée. J'essaie de trouver un moyen pour les localiser, mais je vois le Blackberry sur la table. Je regarde quelques-unes de ces dernières photos résumées. On me dit que même avec un vlog. Je l'aperçois au balcon un étage plus bas. Il y donne un dîner. Je ne pense plus qu'à m'y intégrer d'une façon ou d'une autre, mais je m'inquiète de ne pas avoir un coup de soleil suffisamment chic qu'ils sont tous en bombe.
1: Que. Tréjame. Sana. Με tous φίλους μας. Με όλους μας τους φίλους.